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0: Merci beaucoup. Voilà.
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0: Merci d'être là avec nous pour cette dernière nuit noire. J'espère qu'on a pu faire rentrer tout le monde.
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0: Bien le bonjour.
1: Et bonjour, salut à toutes et salut à tous. Et salut Yorgi.
0: Salut Thierry. Et bonjour Chantal.
1: Et bonjour. Voilà. D'habitude, on lui dit au revoir. C'est vrai qu'on lui dit jamais bonjour.
0: Voilà, et, c'est pas bien.
1: On lui dit tout le temps au revoir. Mais,
0: Et bienvenue à cette Nazareth émission numéro 259.
1: Ouais, première émission du mois de mai de l'année civile 2026, 26. Toujours. Et oui.
0: On a attaqué avec un DBR ou DBR, je ne sais pas comment tu le dis.
1: Ouais, comme ça. Je ne vois pas trop non plus. Je vous en avais parlé de ce projet. C'est un projet solo à la base. Alors là, j'arrive pas à savoir si. Parce que c'est un garçon qui compose tout seul. C'est quand même déjà. C'est le 4 ou 5e album sous ce nom qui sort. Il joue dans une quantité assez phénoménale de groupes différents. Okay. Dont un groupe. Je pense que je le dis à chaque fois que j'adore un trio post-punk qui s'appelle Pigeon. Et voilà, ce garçon est de Berlin, en Allemagne. Et c'est ça, c'est bien en Allemagne, ouais. Berlin. Et non, ouais, c'est très très réussi. Moi, j'adore ça. Je crois même que ce sont ses initiales. Je ne suis pas sûr, ou alors c'est les initiales de son surnom. Mais je crois bien que ce sont ses initiales, okay. DBR.
0: Le disque s'appelle Unbearable, et le morceau qu'on a écouté, c'était Pool,
1: ouais.
0: C'est chez Phantom Records.
1: Ouais, label allemand aussi.
0: Très bien, on suivra ça.
1: Allez écouter tous ces disques, et puis je ne vous citerai pas, comme je vous ai dit, le nombre de groupes dans lesquels il joue. Voilà, mais on a souvent diffusé dans Noise Russ.
0: Faites vos propres recherches.
1: Exactement, débrouillez-vous un peu.
0: On passe à Vétuste.
1: Allez, oui, une émission un peu. Voilà, j'avais envie un peu de. Je sais pas, j'avais presque été parti pour faire une émission. Pas historique, mais Noise Russ, quoi, Noise, et puis voilà, mais on va rester, j'avais envie quand même un peu d'en découdre, et là on va, c'est le premier album d'un tout jeune quatuor originaire de Tours,
0: okay.
1: Et j'avais déjà diffusé il y a pas mal d'émissions, leur premier single qu'ils avaient sorti, j'avais vraiment adoré. Je mettais bien une petite pièce sur ce jeune quatuor, et ce premier album est vraiment excellentissime. Ça ravira les vieux fans de Sonic Youth, voilà, parce que voilà, il y a ces guitares comme ça,
0: okay.
1: Vous allez l'entendre dans le morceau, et puis non, le disque, il est,
0: bon.
1: Pour un premier album, il est vraiment très très très réussi, je trouve.
0: L'album s'appelle comme le morceau qu'on va écouter,
1: ouais.
0: Wedge,
1: ouais.
0: C'est chez Rivers Tapes.
1: Ouais, c'est très très bon, allez aussi, voilà, écoutez, c'est un label de Tours. Où il y a d'excellentes choses sur ce label.
0: Ok, on commence par Vétuste.
1: Vétuste et le morceau, je crois qu'on
0: l'a dit.
1: Wedge.
0: C'est parti.
1: Morceau éponyme.

0: Ah, mais depuis le temps qu'on m'en parlait de ce
1: Tiercel.
0: groupe, j'ai enfin écouté, j'avais pas encore écouté moi.
1: Oh, pourtant, je te dis, on en a diffusé plein du EP d'avant. Ah, t'étais pas
0: Ah,
1: là?
0: je crois pas.
1: Ah bon?
0: Parce que Marel, on en a parlé plusieurs fois et on était en contact avec eux, mais j'avais, en tout cas, ce morceau-là m'a plus marqué. J'ai trop accroché là, j'ai trouvé super. Trop bien. C'est donc les gars de Marel, pardon, j'ai
1: Le
0: même pas dit.
1: trio, alors, basco-landais, oui, avec Joulen, voilà, qui est le frère d'un ancien collaborateur à nous de Radio Cultura,
0: Exactement.
1: le frère d'Aliandé,
0: Tout à fait.
1: je cherche le nom,
0: Et
1: ils m'en
0: Tchibiri.
1: voudront pas, Etcheverry,
0: Oui,
1: voilà,
0: Tchibiri.
1: et ouais, non, mais il m'a envoyé ce tout nouveau EP, trois titres là, qui est sorti ce mardi 28 avril. Donc quand vous
0: Ah.
1: écouterez l'émission, elle sera un peu antidatée. Et le EP sera sorti. Et donc, il est. Par contre, ils ont forcé le forcé le son. Voilà, c'était déjà. Voilà, j'ai déclaré. J'ai pas arrêté de déclarer ma flamme hein, envers ce trio surtout sur le EP précédent. Et non, celui-là, je le trouve. Ouais,
0: Ah
1: il est.
0: ouais,
1: Voilà.
0: j'ai vachement accroché là.
1: Tout enregistré par leurs soins. Voilà, il n'y aura pas de sortie physique. Et c'est Julen justement qui l'a enregistré dans son garage chez lui.
0: Ah, trop bien, putain, ça sonne bien, c'est
1: Et
0: cool.
1: ça sonne.
0: Donc,
1: Hein,
0: Autoprod, le EP s'appelle Red, et le morceau qu'on vient d'écouter, c'était Save Yourself, Marel, donc on risque de revoir dans le coin très vite.
1: Écoute,
0: Je crois qu'ils seront au festival cette année, si je ne me trompe pas, non?
1: non, mais
0: Je confonds tout aujourd'hui,
1: c'est
0: je dis
1: vrai que
0: n'importe quoi.
1: C'est vrai, je ne donne jamais de date de concert parce que bon, comme les émissions, voilà, c'est pas une émission quotidienne ou machin.
0: Oui, mais quand c'est dans longtemps.
1: Mais quand c'est, ils seront à Bayonne, alors ça serait bien qu'il y ait. Je pense que la promo va vite arriver parce que c'est une jolie soirée. Ils seront au Soussoulou normalement le 8 mai
0: Ah voilà, c'est
1: à
0: ça qu'on avait
1: Bayonne
0: récemment, exactement.
1: avec un autre trio, quatuor, je ne sais pas comment ils sont maintenant, qu'on connaît très bien, c'est Arat.
0: Trop bien.
1: Et donc voilà, ça va faire
0: Ça va être une super soirée, ouais.
1: va faire une super soirée au
0: Mais a
1: Soussoulou
0: priori,
1: à
0: les gens auront
1: Bayonne.
0: écouté l'émission, donc ils peuvent arriver.
1: Oui, exactement. Mais moi, j'essaierai de relayer pas mal l'info.
0: Sur les réseaux.
1: Sur les réseaux, j'y suis assez devant, donc autant que ça serve à quelque
0: Autant que tu
1: chose.
0: sois dedans.
1: Que ça, dedans.
0: Ok, super. Bon, on passe à Serpent.
1: Ouais, ou Serpent, je ne sais pas comment il
0: Serpent.
1: dit, on va en Catalogne, oui, à
0: Ah,
1: Barcelone,
0: Serpent.
1: avec un groupe, lui, pareil, que j'ai déjà diffusé. Voilà, c'est pas super original, mais c'est ultra efficace. J'aime beaucoup la musique de ce. C'est un quatuor. Ça fait un peu gonfler le torse, là. Tu sais, c'est une espèce d'hymne comme ça,
0: Ok.
1: un peu punk, post-hardcore. Ils sont assez influencés, je trouve, par la scène américaine, la scène où il y avait les Hautes-Seineilles, tout ça, le
0: Ok, ok.
1: San Diego. Et puis, non, que vous dire de plus
0: Le morceau s'appelle Psicotechnique.
1: Ouais, je crois que c'est lui. Il chante tout en catalan, il me semble.
0: L'album,
1: Ouais.
0: c'est Absolutisme ou Absolutus
1: Ouais.
0: Mesen et c'est chez les
1: Ben oui,
0: Bicore,
1: Bicole,
0: Disque.
1: quand même,
0: Le label référence de Catalogne.
1: commence à dater ce
0: Ouais, et
1: label.
0: puis.
1: Je crois même qu'ils avaient sorti le premier Lichabo, le premier
0: EP.
1: EP de Lichabo, je me demande si c'est pas Bicore qu'il avait sorti à l'époque.
0: J'ai pas sûr, je ne sais pas tous les Madrid, mais peu importe.
1: Madrid, oui,
0: Nous débattrons en antenne.
1: ouais, on verra, on débattra, on cherchera.
0: En attendant,
1: Notre ami
0: on vous laisse avec Serpent et puis on
1: Google,
0: cherchera
1: c'est tout.
0: ça.
1: Et notre ami Google va nous
0: Nous
1: renseigner.
0: éclairer. Exactement.
1: On s'écoute ça?
0: C'est parti,
1: Allez, c'est parti.
0: Serpent.

0: Flying Donuts.
1: Oui, on était en France, oui, avec un. Voilà, ça c'est un retour. Je pense que personne n'en attendait vraiment le retour de ce trio, voilà, et de ce trio de punk rock, comme vous avez pu l'entendre. Et il n'y a plus que Jérémy au chant et à la guitare, voilà, qui
0: est vraiment originale.
1: La formation originale, mais c'est entouré d'une nouvelle section rythmique. Là, ça reste toujours un trio. Ça a toujours été un trio. Là, il est accompagné, oui, de musiciens de la scène de Jarnac. Je crois qu'il y a Julien qui a joué dans Café Flèche, il me semble, et dans Billy Gas Station. Et le batteur, je crois qu'il jouait dans Obsession. Non, c'est très réussi et c'est efficace. C'est pareil,
0: c'est, cool.
1: C'est comme un Serpent avant. Tu cherches pas des fois Tu cherches pas de l'originalité, mais tu cherches de...
0: Que ça soit bien fait, la qualité,
1: que bien
0: là, c'est,
1: fait,
0: c'est bien fait, ouais.
1: Que c'est ultra efficace et...
0: c'est un split avec Daria, c'est ça?
1: Ouais.
0: Et c'est chez Dispire
1: Records. C'est les copains de Bayonne, ouais, chez Dispire. C'est une double actualité parce que c'est une cassette donc, qui partageront avec les Angevins de Daria, avec quatre morceaux chacun.
0: Okay.
1: Et en même temps, le lendemain de la sortie de la cassette, qui sort le 7 mai, me semble-t-il, ils sortent aussi un EP, un nouvel EP. Le morceau qu'on vient d'écouter, je crois qu'on le retrouvera sur la cassette et sur le EP.
0: Ah d'accord, ok, c'est original ça.
1: C'est original, le EP, il y aura d'autres morceaux en plus. Ils font une release party, là c'est pareil, bon, vu que j'ai annoncé le concert, et en plus c'est la veille, ils seront dans les Landes au Black Flag le 7 mai, avec Daria justement, et voilà, pour la release party, du coup de la sortie de la cassette.
0: Si vous écoutez l'émission dès sa mise en ligne, ben, vous êtes encore dans les temps pour y aller.
1: Vous aurez quelques jours pour écouter.
0: Vous préparer. Et chanter tous les refrains.
1: À part si vous habitez à Millebourne, c'est pas la peine.
0: Qui sait Les vrais fans. Ok, trop bien. On passe à Goubé, je sais pas quoi
1: ouais,
0: tu dis.
1: Ouais, mon nom Goubé, plus, je sais pas, Gub ou Gubbe.
0: Gubbe. G-U-B-B-E.
1: Ça a une consonance germanique, peut-être un peu, non
0: Gub, voilà, pas trop non plus.
1: Gub, non, pas
0: ça ressemble quoi Donne-moi, non. Voilà.
1: Allez, non, ouais, c'est un trio qui sont pas germans, ils sont bretons. Je crois qu'ils viennent de Crozon, me semble-t-il. C'est marrant, j'ai adoré ce morceau. Alors, son morceau, j'ai demandé l'autorisation, j'ai demandé aux musiciens, s'ils pouvaient m'envoyer ce morceau. C'est un morceau qui est extrait d'un album qui était sorti l'an dernier.
0: Une live session.
1: Et là, ils ont fait une live session dans une salle.
0: Ah, la version qu'on va écouter, c'est la version live session d'un morceau déjà sorti.
1: C'est un morceau, c'est le morceau extrait de cette live session qui est, si vous aimez les images, elle est filmée aussi. Et je sais pas, je suis tombé sous la dynamique, tu vas voir, de ce morceau, il est assez exceptionnel. On va s'écouter qu'un morceau, comme dit Mille, j'ai pas trouvé de morceau à coller avec lui, et comme il était un peu plus long.
0: On se fait qu'un morceau et
1: on se retrouve après.
0: On va pouvoir débriefer pour une fois.
1: Donc, écoutons, on en reparlera un peu. Après, on va s'écouter le morceau.
0: Rather Alone.
1: Voilà, et donc,
0: tiré de cet album TVA.
1: Ouais. Qui lui était sorti en 2025.
0: Ok.
1: On s'écoute ça.
0: À tout de suite.
1: Allez.

0: Eh bien, dis donc, ça on voit ça.
1: C'est
0: gubé, la goubé, on ne sait toujours pas comment on dit, mais.
1: Gubbe. Je dirais gubbe. Gubbe.
0: Ouais. Allez, ouais. Gubbe, va sur gubbe. Mais c'était trop bien, ça donne envie de voir toute la session.
1: Non, non, non, voilà, mais il n'y a que deux titres sur cette session. Enfin, là, il n'en a mis que deux en ligne, en vidéo. Et, non. Mais, du coup, c'est vrai que j'ai réécouté la version studio, elle est bien. Bon, voilà, il n'y a pas la dynamique du live, quoi. Donc,
0: c'est top, et puis les sons, tout là, la fin. Ouais,
1: alors, cette voix, et lui, sa voix me disait, plus j'écoutais ce. Quand j'ai découvert ça, et quand il a posté ça sur ma page de Noiserus, et je me suis aperçu que voilà, il chantait, il était dans un trio que moi j'aimais plus que d'horizon aussi, dans les années 2010, un trio qui s'appelait Fatabo,
0: okay.
1: Et qu'on avait vraiment adoré dans l'émission et qu'on a diffusé en long, en large et en travers.
0: Okay.
1: Et puis pour remonter encore plus que ça, il jouait dans un groupe parisien qui s'appelait Pregnant.
0: Okay, donc excellent.
1: Ça remonte ça, et qui avait joué.
0: T'as remonté toute sa bio.
1: Ouais, qui avait joué, que j'avais vu en concert à Côtes, au Gastetier, à Côtes. Avec la vieille. Avec l'équipe du Gastetier de l'époque.
0: Ok, trop
1: les,
0: bien.
1: Les Batit et tout ça, et les Luncho. Et... Non, c'est vraiment aller. J'adorais ce morceau. Et,
0: on ne l'a pas dit, mais la live session est enregistrée à l'Hémitiste,
1: à Crozon même. C'est une salle de spectacle,
0: okay.
1: Style SMAC, je pense.
0: Mais la live session est sans public.
1: Sans public, tout seul sur scène, en formation face à face, comme c'est un trio en plus.
0: Ok, d'accord.
1: En formation face au batteur.
0: Excellent.
1: Le bassiste et lui, je sais pas si tu voilà toi qui es guitariste, sa façon de jouer, il joue sans médiator.
0: Ok, à la main.
1: Avec les doigts. Et ça rajoute quelque chose sur son jeu de guitare, je trouve. Et... Non,
0: c'est excellent. C'est une très envie d'écouter très bon. Plus, en tout cas.
1: Ouais.
0: Ok, on passe à Abrikten.
1: Mais je plaisantais à moitié. Je parlais de Germanie, puis on y retourne.
0: Ah oui, ça a l'air.
1: On va à Leipzig. Alors, ça, avec la grosse... Une des belles sensations noise rock depuis ce début d'année, c'est les copains, et surtout Lester, des copains de Kérosène, qui ont bien mis ça en avant. Ils en ont diffusé déjà deux ou trois extraits de cet album, et c'est vrai qu'il est incroyable. Moi, j'avais un peu boudé, je l'avais dit dans des émissions précédentes, j'ai un peu boudé le noise rock américain l'année dernière. Pour me plus écouter du noise rock européen et tout ça que je trouvais beaucoup plus emballant que les Américains. On y reviendra parce qu'il est sorti pas mal de super choses là depuis le début de l'année. Donc je pense je vais arrêter de bouder et puis je vais retourner
0: tu
1: un peu je me réconcilie
0: tes anciennes amours.
1: Mais bon, en attendant ce groupe, je sais pas, c'est pareil, c'est Abrikten,
0: je sais pas ce qu'on dit.
1: Voilà, et c'est fabuleux et c'est un 6-titres, mais c'est largement suffisant parce que le 6-titres est assez incroyable.
0: Le 6-titre s'appelle Offenbach.

0: Et le morceau qu'on va écouter, c'est Corpeur.
1: Ouais.
0: Et c'est chez It's Eleven Records.
1: Voilà, et c'est du
0: On a tout dit. Alors on
1: excellent
0: va
1: noise rock. On y
0: écouter
1: va.
0: ça.
1: On va écouter ça.
0: Go.
1: Allez.

0: Et Béo, ça secouait ça aussi.
1: Ouais, on était à Bordeaux, c'est un duo basse-batterie qui s'appelle Ape Amp.
0: Ouais.
1: Alors, c'est un duo qui a une histoire assez singulière parce que c'est deux Russes, c'est deux réfugiés politiques russes voilà, qui ont quitté.
0: Qui sont installés à Bordeaux.
1: Qui ont quitté la Russie voilà, en 2022, je crois, au début du conflit avec l'Ukraine. Et bon, voilà, c'est toujours pas facile de s'exprimer en Russie quand t'es pas OK avec, avec le pouvoir en place, on va dire. Et oui, et depuis 2022, ils ont pas mal sillonné l'Europe, essayé de s'installer quelque part. Okay. Et puis, ils ont, depuis 2025, ils sont installés à Bordeaux.
0: Okay, ils se sont posés à Bordeaux.
1: Et puis, ils sortent du coup ce premier EP, 6 titres, basse-batterie. Le bassiste est aussi un gesson. Il commence à peine installé à Bordeaux à avoir une réputation parce que c'est un très, très bon, apparemment.
0: Okay,
1: un gesson, c'est lui-même qui a enregistré ce 6 titres.
0: Ah,
1: et voilà, il commence à être à Bordeaux, puis ça va vite, le microcosme musical
0: à
1: Bordeaux. Donc voilà, c'est un premier EP, 6 titres.
0: Qui porte le nom du groupe.
1: Qui est sans titre.
0: Et le morceau qu'on a écouté, c'était Failure.
1: Voilà,
0: Failure.
1: Et qui est sorti sur le collectif, label. C'est pas trop leur cam d'habitude. Ils ont pas de disque de noise rock. Le collectif bordelais.
0: Flipping Freaks
1: Records.
0: Très bien.
1: Non, c'est à suivre.
0: Un cas spécifique, ils ont dû faire une exception. Et non, ça vaut le coup.
1: Oui,
0: c'est
1: mais
0: chouette.
1: En plus, le bassiste a déjà enregistré, un groupe qui s'appelle Edgar Deception, qui sont sur Flipping Freaks. Donc de fil en aiguille, ça va vite.
0: Ouais.
1: Les connaissances.
0: Ape Amp, t'as dit.
1: Okay. Ape Amp, ouais. Duo basse batterie.
0: On passe aux légendes du rock espagnol.
1: Oui. J'ai un peu. Les dernières news n'étaient pas machin. Donc, j'ai un peu chamboulé. Je ne savais pas trop quoi passer exactement dans l'émission. Et j'ai retrouvé ces morceaux des Coronudos. Je parle bien sûr du décès tragique de Chirane. Et on voulait lui rendre un petit
0: hommage.
1: Un petit hommage quand même. Et on aurait pu presque faire une émission entière avec. Ces groupes différents.
0: Ça sera peut-être à étudier un de ces quatre.
1: Tu sais que c'est dans mon sens, c'est dans un coin de ma tête.
0: On en reparlera, mais ça pourrait être un super truc.
1: On en reparlera. Et parce que il a eu assez de
0: projets pour remplir l'émission sans problème. Ouais. Ça pourrait être l'occasion. Ouais, ouais. En préparant un peu ça, ça pourrait être sympa.
1: Donc j'ai tapé, et puis je pense que tu étais un peu concerné aussi.
0: Pas vraiment, parce que la légende dit que c'est un groupe de rock espagnol des années 80.
1: D'accord. Ah, il pouvait. C'est vrai que.
0: Pour ceux qui ne savent pas, Los Cordodos, c'est un faux groupe de rock espagnol qu'on avait créé avec Chirane et avec plusieurs autres musiciens. Et donc, qui essaie de sonner comme un groupe des années 90 de punk rock espagnol. Voilà. Et on était très fiers parce que Chirane, il composait beaucoup des riffs de ce... C'est une machine à riffs, Chirane, et il composait beaucoup de riffs de ce groupe-là. Et plus d'une fois, il a dit, si on pouvait faire quelque chose de sérieux à ce groupe-là, je serais prêt à abandonner tous mes autres groupes.
1: Tellement
0: il aimait ça, mais on était vraiment un groupe blague. Donc la blague a duré 15 ans quand même, donc c'est pas mal.
1: Ouais,
0: mais voilà, quoi. Et on a... enregistré plusieurs trucs qu'on n'a jamais sortis. Et là, t'as dû
1: démonter
0: ça sur YouTube, je pense.
1: Mais ces deux morceaux, oui. Drogas, qu'on va écouter là, et le second, et Mata. Et après, moi, j'avais quatre titres qui traînaient au fond de mon disque dur. Avec d'autres titres, du coup.
0: Ouais.
1: Je ne sais pas comment j'avais eu ça à l'époque.
0: Mais je te récupère ça avec plaisir si tu es.
1: Même je te mettrai cela dedans et je t'envoie tout.
0: On avait enregistré 8 morceaux, ça va être enregistré chez Amalida, chez
1: donc
0: Stéphane.
1: Moi j'en ai 6 et donc il m'en manque 2.
0: Il y en a 8 en tout, mais nous-mêmes on ne sait pas où ils sont. C'est que la légende continue.
1: Il y a une très belle session live au Void à Bordeaux. Là,
0: ah oui, sur YouTube aussi.
1: Sur ouais. YouTube, et voilà, avec un son nickel, je pense, où le gars qui a posté ça avait dû bien retravailler le son. Ouais. En 2017, il y en a un autre ici, à Asparin, qui est totalement inaudible.
0: Beaucoup moins audible.
1: Je crois que c'était... Mais c'est pas très loin de notre studio. Ouais, là,
0: l'ancien Tatiola, là. L'ancien Gastitier.
1: Au Tatiola. Ouais. Et voilà, bon, là, le son est un peu plus... punk, on va dire.
0: Ça va bien avec la musique.
1: Mais ça va bien avec la musique. Ouais.
0: Oh, on écoute ça, puis bonne découverte à ceux qui connaissent.
1: Allez, on s'écoute le morceau, mais c'est, je l'ai dit, Drogas.

0: Legend. Bon, c'était pour le petit hommage à Chiran. Et je crois qu'on va finir cette émission avec un hommage un peu plus sérieux quand même.
1: Oui. C'est vrai que voilà, mais c'est une idée. Tiens, voilà. C'était difficile de choisir un de ces groupes. Et ouais, ben non, mais voilà.
0: On va finir avec Year of No Light.
1: Ouais. Son projet le plus récent, quoique non, il y avait Mortuaire aussi.
0: Mortuaire et Faucheuse, ouais, les trois groupes.
1: Et Faucheuse, alors voilà, si le truc a fait que j'ai diffusé un morceau la dernière émission, voilà, et ouais. Juste quelques jours avant qu'il nous quitte, du coup, et ouais. Donc c'était... Oui, The Year of No Light, ce morceau m'est revenu, parce que j'adore ce split en plus. C'est un split qu'ils avaient fait avec un groupe aussi de Bordeaux.
0: Bagarre Générale.
1: Avec Bagarre Générale. Alors, Bagarre Générale, c'était aussi un groupe qui était très mouvant. Ça changeait assez souvent de musiciens. Il y avait toujours un noyau dur. Le leader de ce groupe, et après, parce qu'en plus ce split là pour en plus se rappeler pas mal de choses, ce split là avec Year of No Light au sein de Bagarre Générale, sur ces morceaux là on y retrouve Jérôme Martineau dans Bagarre Générale et Pollux.
0: Ah, c'est vrai.
1: Et Pollux qui jouait du trombone. Ah. Qui joue aussi dans Skunk à l'époque, du trombone.
0: Oui. Qui a fait beaucoup
1: et
0: de choses
1: qui a, oui. Qui est multifacette aussi, Pollux. Et, voilà. Et j'adore ce morceau. Et l'intro, du coup, elle a une résonance tout autre. L'intro de ce morceau de Year of No Light, vous allez voir. Elle est une résonance presque un peu religieuse, quoi. Un peu, voilà.
0: Mais ça serait parfait pour finir cette émission.
1: Et
0: alors.
1: Pour finir cette émission. Et cette émission. Voilà, c'est un split. Procurez-vous aussi. Après, Year of No Light, il y a assez de. Je pense beaucoup de gens. Moi, c'est une des plus belles claques que j'ai pris en concert, Year of No Light, par la.
0: La puissance du truc, le mur de son que représentait.
1: Même pas, c'était un mur, mais c'était une enveloppe.
0: Ouais.
1: Et comme s'il n'y avait pas de baffle pourtant derrière nous, mais c'était l'ingé son qu'ils avaient, là, avait fait un truc, c'était à la tabale. Il avait fait un boulot sonore qui était assez incroyable.
0: Et c'est marrant que tu finisses avec ce morceau-là, parce que Chiran avait répété plus d'une fois que dans les dernières années, un de ses concerts préférés, ça avait été ce concert de Year of No Light à Biarritz, où il avait rejoué à la maison et il avait eu tous ces gens, beaucoup de gens qui aimaient, et que le concert a très marché, que c'était ses meilleurs souvenirs. Donc c'est parfait de finir avec ça.
1: Il y avait un autre Pierre aussi, qui était un peu à part, qui était qui jouait d'une espèce de mini batterie aussi sur scène,
0: deuxième percussion.
1: Percussion. Non, ce concert était assez incroyable. Ouais. Donc
0: on va se quitter avec ça. On va embrasser
1: en paix et l'ami.
0: Et, on va embrasser tous les membres de Year of No Light.
1: Bien sûr.
0: Leur souhaiter bon courage pour la suite.
1: Bien sûr.
0: Et puis voilà quoi. On se quitte avec ça. On se retrouve dans deux semaines avec.
1: On espère des
0: nouvelles un peu plus gaies.
1: Oui.
0: Et peut-être une spéciale ska festive peut-être.
1: Ça m'étonnerait pas. On ira du côté de Carcassonne.
0: Bon, très bien.
1: Allez, merci Chantal du coup pour la technique. Et puis on se retrouve nous.
0: Prenez garde à vous.
1: Dans 15 jours. Ouais.
0: Et on se retrouve dans 15 jours.
1: Ciao, bye bye.
0: Year of No Light.

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